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1: Bonjour, bonjour à tous. C'est trotteur européen, âgé de 5 ans, n'ayant pas gagné 105 000 euros. Rendez-vous sur les 2150 mètres du prix La Haie les Roses à l'hippodrome d'Anguin à l'occasion du quintet plus de ce samedi 25 juillet 2026. La location sera de 53 000 euros et le départ autostart prévu vers 15h15. En tête de notre sélection, le 7, Lovely Wilma, de nouveau confié à Eric Raffin, est toujours au top de sa forme, elle peut l'emporter. Suivi du 4, Leaderboard, pieds nus et idéalement placé derrière les ailes de l'autostart. Le 3, Lina de Vandel, sage, sa place est sur le podium. Le 8, Laurie, le peut à très belle cote prendre une place dans la bonne combinaison. Et enfin le 5, Lady Bird Genila, sur la lancée de ses deux dernières prestations, elle complétera notre sélection. Une sélection que vous pouvez retrouver sur ma chaîne YouTube Tom Kazak, les pronostics hippiques avec mes dernières minutes. Donc notre choix aujourd'hui, premier le 7, Lovely Wilma. Second le 4, Leaderboard. Troisième le 3, Lina de Vandel. Quatrième le 8, Laurie. Le 5e le 5, Lady Bird Genila. Le second choix le 12, le 6 et le 11. Et à vous la fortune!

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1: Vendredi 31 juillet, de 19h à 23h, rendez-vous à la Fleurier à Tréfieux et embarquez en canoë pour une balade semi-nocturne sur le Don. Passez un moment suspendu dans un décor bucolique. À partir de 6 ans, pour des enfants accompagnés, vous prévoirez une tenue de rechange et un pique-nique. Les réservations sont obligatoires auprès de l'Office de tourisme de Nozay au 02 40 79 51 51. Mercredi 29 juillet de 19h à 23h, au départ de la salle Robert Baumé à Abaré, enfourchez votre vélo pour découvrir le sentier qui mène à la base de Vioro lors d'une balade de 15 à 20 km au crépuscule. Une pause est prévue en chemin, n'oubliez pas votre pique-nique, votre gilet jaune et l'éclairage. Vous pouvez y aller sans inscription.
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2: Bonjour à tous. La situation reste extrêmement critique en Gironde. L'incendie a déjà ravagé plus de 19 000 hectares de forêt, provoquant l'évacuation de plus de 110 000 personnes. Le ministre de l'Intérieur, Laurent Nunez, parle d'un phénomène inédit, alimenté par un changement de vent qui pousse désormais les flammes vers l'est en direction de la métropole bordelaise. La qualité de l'air est fortement dégradée. L'alerte pollution a été déclenchée. Le Premier ministre, Sébastien Lecornu, a annoncé que le plan blanc est activé dans les établissements de santé. Face à l'ampleur de ces incendies, Emmanuel Macron a mobilisé les armées pour apporter un renfort maximal à la sécurité civile. Une cellule interministérielle de crise s'est réunie vendredi soir à la demande du chef de l'État pour coordonner la réponse des pouvoirs publics. L'aéroport de Bordeaux est provisoirement fermé. Les autorités assurent toutefois que la ville de Bordeaux n'est pas directement menacée à ce stade. En Espagne, la situation reste très préoccupante près de Madrid. Un gigantesque incendie a déjà entraîné l'évacuation ou le confinement de 40 000 personnes. Les autorités évoquent une situation très compliqué en raison de vents forts qui continuent d'alimenter les flammes. Selon le préfet régional, de nouvelles évacuations pourraient encore être décidées dans les prochaines heures si le feu poursuit sa progression. Le président ukrainien Volodymyr Zelensky sera attendu mardi à la Maison-Blanche pour un entretien avec Donald Trump. Cette rencontre intervient alors que Kiev cherche à relancer les discussions en vue d'une issue au conflit avec la Russie. Les efforts de médiation américains sont au point mort depuis plusieurs mois en raison de la crise au Moyen-Orient. Enfin, cyclisme et de 5 pour Tadej Pogacar. Sur le Tour de France, le Slovène s'est imposé en solitaire au sommet de l'Alpe d'Huez, remportant sa 5e victoire d'étape sur l'édition 2026. Il conforte son maillot jaune et certainement sa 5e victoire finale. Le Français Lenny Martinez prend une belle 2e place. Au programme ce samedi, l'avant-dernière étape avec 171 km entre Bourdoisan et une arrivée au sommet à l'Alpe d'Huez. Le podium final sera sans doute connu ce soir, fin de cette édition. Très bonne journée à tous.
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3: Et en ce samedi 25 juillet, bonne fête aux Jacques. Les Béliers, votre entourage apprécie de moins en moins votre autoritarisme. Les Taureaux, aucune influence de la part des astres ne devrait nuire à vos projets. Alors foncez. Les Gémeaux, apprenez à être indépendants avant de vouloir diriger les autres. Cancer, vous serez enjoué et sensuel, ce qui ne manquera pas de plaire à votre partenaire. Lion, dans le domaine matériel, vous devrez faire preuve d'une vigilance accrue. Les Vierges, c'est le moment d'agir sans hésitation. Les Balances, jouer les petits chefs ne vous va pas. Scorpion, dans le travail, vos actions seront positives et efficaces. Sagittaire, célibataire, n'attendez rien de spécial de cette journée. Les Capricornes, superbe journée au cours de laquelle votre forme va être payante dans le domaine sentimental. Verseau, vous devrez faire face à des retards, des résistances ou des obstructions de toutes sortes. Enfin les Poissons, votre créativité alliée à votre vision objective de la situation vous permettra de trouver de nouvelles pistes de travail. Bonne journée et à demain.

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1: Bonjour, bonjour à tous. C'est trotteur européen âgé de 5 ans n'ayant pas gagné 105 000 euros. Rendez-vous sur les 2150 mètres du prix La Haie les Roses à l'hippodrome d'Enghien à l'occasion du Quintet Plus de ce samedi 25 juillet 2026. La location sera de 53 000 euros et le départ autostart prévu vers 15h15. En tête de notre sélection, le 7, Lovely Wilma, de nouveau confié à Eric Raffin, est toujours au top de sa forme, elle peut l'emporter. Suivi du 4, Leaderboard, pieds nus et idéalement placé derrière les ailes de l'autostart. Le 3, Lina de Vandel, sage, sa place est sur le podium. Le 8, Laurigle, peut à très belle cote prendre une place dans la bonne combinaison. Et enfin le 5, Lady Bird Genila, sur la lancée de ses deux dernières prestations, elle complétera notre sélection. Une sélection que vous pouvez retrouver sur ma chaîne YouTube Tom Kazak, les pronostics hippiques avec mes dernières minutes. Donc notre choix aujourd'hui, premier le 7, Lovely Wilma. Second le 4, Leaderboard. Troisième le 3, Lina de Vandel. Quatrième le 8, Laurigle. Cinquième le 5, Lady Bird Genila. Le second choix le 12, le 6 et le 11. Et à vous la fortune!

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2: Bonjour à tous. La situation reste extrêmement critique en Gironde. L'incendie a déjà ravagé plus de 19 000 hectares de forêt, provoquant l'évacuation de plus de 110 000 personnes. Le ministre de l'Intérieur, Laurent Nunez, parle d'un phénomène inédit alimenté par un changement de vent qui pousse désormais les flammes vers l'est en direction de la métropole bordelaise. La qualité de l'air est fortement dégradée. L'alerte pollution a été déclenchée. Le Premier ministre Sébastien Lecornu a annoncé que le plan blanc est activé dans les établissements de santé. Face à l'ampleur de ces incendies, Emmanuel Macron a mobilisé les armées pour apporter un renfort maximal à la sécurité civile. Une cellule interministérielle de crise s'est réunie vendredi soir à la demande du chef de l'État pour coordonner la réponse des pouvoirs publics. L'aéroport de Bordeaux est provisoirement fermé. Les autorités assurent toutefois que la ville de Bordeaux n'est pas directement menacée à ce stade. En Espagne, la situation reste très préoccupante près de Madrid. Un gigantesque incendie a déjà entraîné l'évacuation ou le confinement de 40 000 personnes. L'autorité évoque une situation très compliquée en raison de vents forts qui continuent d'alimenter les flammes. Selon le préfet régional, de nouvelles évacuations pourraient encore être décidées dans les prochaines heures si le feu poursuit sa progression. Un premier cas autochtone de chikungunya en France. Il a été détecté sur la commune de Saint-Amand-Soult dans le Tarn. Les autorités sanitaires ont lancé une enquête pour repérer d'éventuels moustiques tigres et leur lieu de reproduction. Par précaution, la municipalité a annulé son marché nocturne de producteurs et appelle les habitants à éliminer les eaux stagnantes, à utiliser des répulsifs, à consulter rapidement un médecin en cas de forte fièvre ou de douleur musculaire. Il y a quelques jours, un premier cas autochtone de dengue a déjà été signalé dans le département. Nouveau rebondissement dans l'affaire Jacques Leveugle, cet ancien éducateur de 79 ans mis en examen pour des viols et agressions sexuelles présumées sur 89 mineurs entre 1971 et 2023. Le parquet de Grenoble annonce que la quasi-totalité des faits est aujourd'hui prescrite. Seules deux victimes pourront être concernées par un procès espéré en 2027. Les enquêteurs ont identifié 79 victimes potentielles, dont 24 ont déposé plainte. Cette affaire relance le débat sur la prescription des violences sexuelles commises sur des mineurs. À l'international, une attaque de missiles russe a tué 10 personnes et blessé des dizaines d'autres dans la région de Kiev, tandis que 5 autres sont mortes à Sloviansk, près du front. En parallèle, des attaques ukrainiennes font déjà au moins 6 morts et 26 blessés dans la région de Kirov, dans le centre de la Russie. Le président ukrainien Volodymyr Zelensky sera attendu mardi à la Maison-Blanche pour un entretien avec Donald Trump. Cette rencontre intervient alors que Kiev cherche à relancer les discussions en vue d'une issue au conflit avec la Russie. Les efforts de médiation américains sont au point mort depuis plusieurs mois en raison de la crise au Moyen-Orient. La visite de Volodymyr Zelensky coïncidera également avec l'hommage rendu à Washington au sénateur américain Lindsey Graham, fervent soutien de l'Ukraine. Le monde du cinéma est en deuil. William H. Whishaw Jr., co-scénariste des films cultes Terminator et Terminator 2, Le Jugement Dernier, est décédé le 14 juillet à l'âge de 71 ans. Ami d'enfance de James Cameron, il a également participé à l'écriture de films comme Judge Dredd, Die Hard 4, figure majeure de la science-fiction hollywoodienne. Des années 80 et 90, il laisse derrière lui une œuvre qui a marqué plusieurs générations de spectateurs. Enfin, un mot de sport, du cyclisme et de 5 pour Tadej Pogacar sur le Tour de France. Le Slovène s'est imposé en solitaire au sommet de l'Alpe d'Huez vendredi, remportant sa 5e victoire d'étape sur cette édition 2026, confortant son maillot jaune et certainement sa 5e victoire finale. Le Français Lenny Martinez prend une belle 2e place, tandis que Paul Sexas conserve sa 4e place au classement général, malgré quelques secondes perdues. Au programme ce samedi, l'avant-dernière étape, 171 km entre Bourdoison et une arrivée au sommet à l'Alpe d'Huez qui sera décisive pour le podium final. C'est la fin de cette édition. Très bonne journée à tous.

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1: Bonjour, bonjour à tous. C'est trotteur européen, âgé de 5 ans, n'ayant pas gagné 105 000 euros. Rendez-vous sur les 2150 mètres du prix La Haie les Roses à l'hippodrome d'Anguin à l'occasion du Quintet Plus de ce samedi 25 juillet 2026. La location sera de 53 000 euros et le départ autostart prévu vers 15h15. En tête de notre sélection, le 7, Lovely Wilma, de nouveau confié à Eric Raffin, est toujours au top de sa forme, elle peut l'emporter. Suivi du 4, Leaderboard, pieds nus et idéalement placé derrière les ailes de l'autostart. Le 3, Nina de Vandel, sage, sa place est sur le podium. Le 8, Laurigle, peut à très belle cote prendre une place dans la bonne combinaison. Et enfin le 5, Lady Bird Jenny, là, sur la lancée de ses deux dernières prestations, elle complétera notre sélection. Une sélection que vous pouvez retrouver sur ma chaîne YouTube Tom Kazak, les pronostics hippiques avec mes dernières minutes. Donc notre choix aujourd'hui, premier le 7, Lovely Wilma. Second le 4, Leaderboard. Troisième le 3, Nina de Vandel. Quatrième le 8, Laurigle. Cinquième le 5, Lady Bird Jenila. Le second choix le 12, le 6 et le 11. Et à vous la fortune!

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1: Mercredi 29 juillet de 19h à 23h, au départ de la salle Robert Baumé à Abaré, enfourchez votre vélo pour découvrir le sentier qui mène à la base de Vieux-Roux lors d'une balade de 15 à 20 km au crépuscule. Une pause est prévue en chemin, n'oubliez pas votre pique-nique, votre gilet jaune et l'éclairage. Vous pouvez y aller sans inscription. Vendredi 31 juillet, de 19h à 23h, rendez-vous à la Fleurier à Tréfieux et embarquez en canoë pour une balade semi-nocturne sur le Don. Passez un moment suspendu dans un décor bucolique. À partir de 6 ans, pour des enfants accompagnés, vous prévoirez une tenue de rechange et un pique-nique. Les réservations sont obligatoires auprès de l'Office de tourisme de Nozay au 02 40 79 51 51.
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2: Bonjour à tous, la situation reste extrêmement critique en Gironde. L'incendie a déjà ravagé plus de 19 000 hectares de forêt, provoquant l'évacuation de plus de 110 000 personnes. Le ministre de l'Intérieur, Laurent Nunez, parle d'un phénomène inédit, alimenté par un changement de vent qui pousse désormais les flammes vers l'est en direction de la métropole bordelaise. La qualité de l'air est fortement dégradée, l'alerte pollution a été déclenchée. Le Premier ministre Sébastien Lecornu a annoncé que le plan blanc est activé dans les établissements de santé. Face à l'ampleur de ces incendies, Emmanuel Macron a mobilisé les armées pour apporter un renfort maximal à la sécurité civile. Une cellule interministérielle de crise s'est réunie vendredi soir à la demande du chef de l'État pour coordonner la réponse des pouvoirs publics. L'aéroport de Bordeaux est provisoirement fermé. Les autorités assurent toutefois que la ville de Bordeaux n'est pas directement menacée à ce stade. En Espagne, la situation reste très préoccupante près de Madrid. Un gigantesque incendie a déjà entraîné l'évacuation ou le confinement de 40 000 personnes. Les autorités évoquent une situation très compliqué en raison de vents forts qui continuent d'alimenter les flammes. Selon le préfet régional, de nouvelles évacuations pourraient encore être décidées dans les prochaines heures si le feu poursuit sa progression. Le président ukrainien Volodymyr Zelensky sera attendu mardi à la Maison Blanche pour un entretien avec Donald Trump. Cette rencontre intervient alors que Kiev cherche à relancer les discussions en vue d'une issue au conflit avec la Russie. Les efforts de médiation américains sont au point mort depuis plusieurs mois en raison de la crise au Moyen-Orient. Enfin, cyclisme et de 5 pour Tadej Pogacar. Sur le Tour de France, le Slovène s'est imposé en solitaire au sommet de l'Alpe d'Huez, remportant sa 5e victoire d'étape sur l'édition 2026. Il conforte son maillot jaune et certainement sa 5e victoire finale. Le Français Lenny Martinez prend une belle 2e place. Au programme ce samedi, l'avant-dernière étape avec 171 km entre Bourdoisan et une arrivée au sommet à l'Alpe d'Huez. Le podium final sera sans doute connu ce soir, fin de cette édition. Très bonne journée à tous.
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3: Et en ce samedi 25 juillet, bonne fête aux Jacques. Les béliers, votre entourage apprécie de moins en moins votre autoritarisme. Les taureaux, aucune influence de la part des astres ne devrait nuire à vos projets. Alors foncez. Les gémeaux, apprenez à être indépendants avant de vouloir diriger les autres. Cancer, vous serez enjoué et sensuel, ce qui ne manquera pas de plaire à votre partenaire. Lion, dans le domaine matériel, vous devrez faire preuve d'une vigilance accrue. Les vierges, c'est le moment d'agir sans hésitation. Les balances, jouer les petits chefs ne vous va pas. Scorpion, dans le travail, vos actions seront positives et efficaces. Sagittaire, célibataire, n'attendez rien de spécial de cette journée. Les capricornes, superbe journée au cours de laquelle votre forme va être payante dans le domaine sentimental. Verseau, vous devrez faire face à des retards, des résistances ou des obstructions de toutes sortes. Enfin les poissons, votre créativité alliée à votre vision objective de la situation vous permettra de trouver de nouvelles pistes de travail. Bonne journée et à demain.

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1: Bonjour, bonjour à tous. C'est trotteur européen âgé de 5 ans n'ayant pas gagné 105 000 euros. Rendez-vous sur les 2150 mètres du prix La Haie les Roses à l'hippodrome d'Anguin à l'occasion du Quintet Plus de ce samedi 25 juillet 2026. La location sera de 53 000 euros et le départ autostart prévu vers 15h15. En tête de notre sélection, le 7, Lovely Wilma, de nouveau confié à Eric Raffin, est toujours au top de sa forme, elle peut l'emporter. Suivi du 4, Leaderboard, pieds nus et idéalement placé derrière les ailes de l'autostart. Le 3, Lina de Vandel, sage, sa place est sur le podium. Le 8, Laurie, le peut à très belle cote prendre une place dans la bonne combinaison. Et enfin le 5, Lady Bird Genila, sur la lancée de ses deux dernières prestations, elle complétera notre sélection. Une sélection que vous pouvez retrouver sur ma chaîne YouTube Tom Kazak, les pronostics hippiques avec mes dernières minutes. Donc notre choix aujourd'hui, premier le 7, Lovely Wilma. Second le 4, Leaderboard. Troisième le 3, Lina de Vandel. Quatrième le 8, Laurie. Le 5e le 5, Lady Bird Genila. Le second choix le 12, le 6 et le 11. Et à vous la fortune!
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2: Bonjour à tous. La situation reste extrêmement critique en Gironde. L'incendie a déjà ravagé plus de 19 000 hectares de forêt, provoquant l'évacuation de plus de 110 000 personnes. Le ministre de l'Intérieur, Laurent Nunez, parle d'un phénomène inédit, alimenté par un changement de vent qui pousse désormais les flammes vers l'est en direction de la métropole bordelaise. La qualité de l'air est fortement dégradée. L'alerte pollution a été déclenchée. Le Premier ministre Sébastien Lecornu a annoncé que le plan blanc est activé dans les établissements de santé. Face à l'ampleur de ces incendies, Emmanuel Macron a mobilisé les armées pour apporter un renfort maximal à la sécurité civile. Une cellule interministérielle de crise s'est réunie vendredi soir à la demande du chef de l'État pour coordonner la réponse des pouvoirs publics. L'aéroport de Bordeaux est provisoirement fermé. Les autorités assurent toutefois que la ville de Bordeaux n'est pas directement menacée à ce stade. En Espagne, la situation reste très préoccupante près de Madrid. Un gigantesque incendie a déjà entraîné l'évacuation ou le confinement de 40 000 personnes. Les autorités évoquent une situation très compliquée en raison de vents forts qui continuent d'alimenter les flammes. Selon le préfet régional, de nouvelles évacuations pourraient encore être décidées dans les prochaines heures si le feu poursuit sa progression. Un premier cas autochtone de chikungunya en France. Il a été détecté sur la commune de Saint-Amand-Soult dans le Tarn. Les autorités sanitaires ont lancé une enquête pour repérer d'éventuels moustiques tigres et leur lieu de reproduction. Par précaution, la municipalité a annulé son marché nocturne de producteurs et appelle les habitants à éliminer les eaux stagnantes, à utiliser des répulsifs, à consulter rapidement un médecin en cas de forte fièvre ou de douleur musculaire. Il y a quelques jours, un premier cas autochtone de dengue a déjà été signalé dans le département. Nouveau rebondissement dans l'affaire Jacques Leveugle, cet ancien éducateur de 79 ans mis en examen pour des viols et agressions sexuelles présumées sur 89 mineurs entre 1971 et 2023. Le parquet de Grenoble annonce que la quasi-totalité des faits est aujourd'hui prescrite. Seules deux victimes pourront être concernées par un procès espéré en 2027. Les enquêteurs ont identifié 79 victimes potentielles, dont 24 ont déposé plainte. Cette affaire relance le débat sur la prescription des violences sexuelles commises sur des mineurs. À l'international, une attaque de missiles russes a tué 10 personnes et blessé des dizaines d'autres dans la région de Kiev, tandis que 5 autres sont mortes à Sloviansk, près du front. En parallèle, des attaques ukrainiennes font déjà au moins 6 morts et 26 blessés dans la région de Kirov, dans le centre de la Russie. Le président ukrainien Volodymyr Zelensky sera attendu mardi à la Maison-Blanche pour un entretien avec Donald Trump. Cette rencontre intervient alors que Kiev cherche à relancer les discussions en vue d'une issue au conflit avec la Russie. Les efforts de médiation américains sont au point mort depuis plusieurs mois en raison de la crise au Moyen-Orient. La visite de Volodymyr Zelensky coïncidera également avec l'hommage rendu à Washington au sénateur américain Lindsey Graham, fervent soutien de l'Ukraine. Le monde du cinéma est en deuil. William H. Wishart Jr., co-scénariste des films cultes Terminator et Terminator 2, Le Jugement Dernier, est décédé le 14 juillet à l'âge de 71 ans. Ami d'enfance de James Cameron, il a également participé à l'écriture de films comme Judge Dredd, Die Hard 4, figure majeure de la science-fiction hollywoodienne. Des années 80 et 90, il laisse derrière lui une œuvre qui a marqué plusieurs générations de spectateurs. Enfin, un mot de sport, du cyclisme et de 5 pour Tadej Pogacar sur le Tour de France. Le Slovène s'est imposé en solitaire au sommet de l'Alpe d'Huez vendredi, remportant sa 5e victoire d'étape sur cette édition 2026, confortant son maillot jaune et certainement sa 5e victoire finale. Le Français Lenny Martinez prend une belle 2e place, tandis que Paul Sexas conserve sa 4e place au classement général, malgré quelques secondes perdues. Au programme ce samedi, l'avant-dernière étape, 171 km entre Bourdoison et une arrivée au sommet à l'Alpe d'Huez qui sera décisive pour le podium final. C'est la fin de cette édition. Très bonne journée à tous.

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1: Bonjour à tous, à l'affiche cette semaine de la Comédie Française de Martin Darondo et Bertrand Huskla avec Pauline Clément, Laurence Tocqueur, Julien Frison et une palette d'acteurs. Dans 3 heures, Nina dévoile sa première mise en scène à la Comédie Française, mais dans l'agitation des dernières répétitions, rien ne se passe comme prévu. Retard, coup de stress, problèmes techniques et problèmes d'ego secouent la troupe. Pourtant, Nina n'a pas d'autre choix que d'aller jusqu'au bout. Également l'affiche cette semaine sur la route d'Omaha de Cole Webley avec John Magaro et Molly Bale Wright. Ella et son frère Charlie sont réveillés en pleine nuit par leur père. Sans explication, ils les embarquent pour un long voyage sur les routes du Midwest. La fille dans les nuages, un film d'animation version française pour toute la famille de Philippe Rich avec les voix de Louane et Jamel Debbouze. Une plume magique qui rend réel tout ce qu'elle écrit vient bouleverser la vie de Providence, 11 ans, et de son cochon d'Inde Airbag, doté de cet immense pouvoir. Il s'envole pour un incroyable voyage. Charlie et les kangourous de Kate Woods avec Lily Whiteley, Ryan Kerr et Rachel House. Après une panne de voiture, Chris, ancien présentateur météo vedette, se retrouve bloqué dans une petite ville reculée d'Australie. Il y fait la connaissance de Charlie, une petite fille aborigène de 12 ans passionnée par les kangourous et qui partageait cet amour des animaux avec son père aujourd'hui disparu. Une amitié improbable va se former. Nightborn également à l'affiche cette semaine. Les vacances de Golo et Richie également à l'affiche. Cowboy Bebop ou encore Gorgonia et Cap Farewell également au cinéma. Très bonne semaine ciné à tous.

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1: 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Alors, vous aimez la musique des années 60 à 90? 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
1: Et en ce samedi 25 juillet, bonne fête aux Jacques. Les béliers, votre entourage apprécie de moins en moins votre autoritarisme. Les taureaux, aucune influence de la part des astres ne devrait nuire à vos projets. Alors foncez. Les gémeaux, apprenez à être indépendants avant de vouloir diriger les autres. Cancer, vous serez enjoué et sensuel, ce qui ne manquera pas de plaire à votre partenaire. Lion, dans le domaine matériel, vous devrez faire preuve d'une vigilance accrue. Les vierges, c'est le moment d'agir sans hésitation. Les balances, jouer les petits chefs ne vous va pas. Scorpion, dans le travail, vos actions seront positives et efficaces. Sagittaire, célibataire, n'attendez rien de spécial de cette journée. Les capricornes, superbe journée au cours de laquelle votre forme va être payante dans le domaine sentimental. Verseau, vous devrez faire face à des retards, des résistances ou des obstructions de toutes sortes. Enfin les poissons, votre créativité alliée à votre vision objective de la situation vous permettra de trouver de nouvelles pistes de travail. Bonne journée et à demain!

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1: Bonjour, bonjour à tous. C'est trotteur européen âgé de 5 ans n'ayant pas gagné 105 000 euros. Rendez-vous sur les 2150 mètres du prix La Haie les Roses à l'hippodrome d'Enghien à l'occasion du Quintet Plus de ce samedi 25 juillet 2026. La location sera de 53 000 euros et le départ autostart prévu vers 15h15. En tête de notre sélection, le 7, Lovely Wilma, de nouveau confié à Eric Raffin, est toujours au top de sa forme, elle peut l'emporter. Suivi du 4, Leaderboard, pieds nus et idéalement placé derrière les ailes de l'autostart. Le 3, Nina de Vandel, sage, sa place est sur le podium. Le 8, Laurigle, peut à très belle cote prendre une place dans la bonne combinaison. Et enfin le 5, Lady Bird, Jenila, sur la lancée de ses deux dernières prestations, elle complétera notre sélection. Une sélection que vous pouvez retrouver sur ma chaîne YouTube Tom Kazak, les pronostics hippiques avec mes dernières minutes. Donc notre choix aujourd'hui, premier le 7, Lovely Wilma. Second le 4, Leaderboard. Troisième le 3, Nina de Vandel. Quatrième le 8, Laurigle. Cinquième le 5, Lady Bird, Jenila. Le second choix le 12, le 6 et le 11. Et à vous la fortune!

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1: Mercredi 29 juillet de 19h à 23h, au départ de la salle Robert Baumé à Abaré, enfourchez votre vélo pour découvrir le sentier qui mène à la base de Viereau lors d'une balade de 15 à 20 km au crépuscule. Une pause est prévue en chemin, n'oubliez pas votre pique-nique, votre gilet jaune et l'éclairage. Vous pouvez y aller sans inscription. Vendredi 31 juillet, de 19h à 23h, rendez-vous à la Fleurier à Tréfieux et embarquez en canoë pour une balade semi-nocturne sur le Don. Passez un moment suspendu dans un décor bucolique. À partir de 6 ans, pour des enfants accompagnés, vous prévoirez une tenue de rechange et un pique-nique. Les réservations sont obligatoires auprès de l'office de tourisme de Nozay au 02 40 79 51 51.
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1: Coucou mes tout doux, Eric dans la radio, ravi de vous retrouver pour vous présenter une nouvelle édition de Flashback pour la meilleure musique du XXe siècle avec entre autres au programme Stevie Wonder, les ABBA, les Pointer Sisters ou encore les Simply Red. On va donc débuter tout en douceur avec les Scorpions et leur superbe ballade qui est devenue le symbole de la chute du mur de Berlin et qui a dépassé le milliard de vues sur YouTube. Ce sera Wind of Change en 1991. Juste après ce morceau emblématique de Lou Reed, extrait de l'album Transformer, qui a l'âge très respectable de 53 ans et qui est produit par David Bowie. Idéal pour vous détendre en ce début de week-end. Voici Walk on the Wild Side pour vous souhaiter la bienvenue sur Radio Atlantis.

Radio Atlantis, flashback avec cette chanson posthume de Roy Orbison, parue quelques semaines après sa mort en 1989. C'était You Got It, qui en fait a été son premier grand succès international après Pretty Woman dans les années 60. Voilà, écoutez dans l'immédiat un morceau qui est devenu un classique culte des années 80. Il est signé Matt Bianco, extrait de son premier album du groupe qui s'appelle Whose Side Are You On? C'est sorti en 1984. Voici More Than I Can Bear sur Radio Atlantis.

0: Flashback avec un hymne intemporel du rock progressif sur Radio Atlantis. Il est signé du groupe anglais Barclay James Harvest. C'était justement hymne qu'ils ont dédié aux artistes disparus à cause de l'abus de drogue comme Jimi Hendrix, Janis Joplin ou encore Paul Kossoff, le guitariste des Flea. Voilà, le temps d'un petit break et Flashback est de retour avec un monument de la soul music. Alors, à tout de suite.
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3: Merci monsieur, vous êtes bien urbain. Voilà, soyez les bienvenus. Si vous arrivez sur Radio Atlantis pour la deuxième partie de Flashback, avec dans un instant les Simply Red et la reprise d'un classique du reggae, Night Nurse, c'est sorti en 97 sur l'album Blue. C'est un morceau produit par les deux légendes du reggae, le batteur Sly Dunbar et le bassiste Robbie Shakespeare. C'est juste à la suite de cette chanson de Stevie Wonder. Elle est extraite de l'album Inner Vision, paru en 73, que Stevie a composé et enregistré en à peine 3 heures. C'est vous dire la qualité de l'homme. Voici Higher Ground sur Radio Atlantis.

Merci d'écouter Flashback sur Radio Atlantis avec un instant Yes We Can par les Pointer Sisters. C'est leur premier single qui est paru en 1973 et c'est un morceau qui a été composé par Allen Toussaint, la légende de la soul et du funk de la New Orleans, et qui est devenu le premier grand succès des Frangines Pointeuses. Voilà, dans l'immédiat, changement radical d'univers avec cette chanson des Rembrandts qui est devenue un hymne pop rock de toute une génération à travers la série télévisée Friends. Voici donc dans les années 90, I'll Be There For You sur Radio Atlantis.

un grand classique du rock sur Radio Atlantis, Gloria des M en 1964 avec son chanteur irlandais Van Morrison. C'est une chanson qui a été reprise depuis par les Doors et surtout par Patti Smith qui en a fait une version poétique et féministe dans les années 70. Voilà, bah écoutez, on va faire une petite pause pour reprendre notre souffle et dans un instant, un classique du yacht rock à découvrir sur Radio Atlantis. Alors à tout de suite.

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1: Bonjour à tous, à l'affiche cette semaine de la Comédie Française de Martin Darondeau et Bertrand Huskla avec Pauline Clément, Laurent Stocker, Julien Frison et une palette d'acteurs. Dans 3 heures, Nina dévoile sa première mise en scène à la Comédie Française, mais dans l'agitation des dernières répétitions, rien ne se passe comme prévu. Retard, coup de stress, problème technique et problème d'ego secouent la troupe. Pourtant, Nina n'a pas d'autre choix que d'aller jusqu'au bout. Également l'affiche cette semaine sur la route d'Omaha de Cole Webley avec John Magaro et Molly Bale Wright. Ella et son frère Charlie sont réveillés en pleine nuit par leur père. Sans explication, ils les embarquent pour un long voyage sur les routes du Midwest. La fille dans les nuages, un film d'animation version française pour toute la famille de Philippe Rich avec les voix de Louane et Jamel Debbouze. Une plume magique qui rend réel tout ce qu'elle écrit vient bouleverser la vie de Providence, 11 ans, et de son cochon d'Inde Airbag, doté de cet immense pouvoir. Il s'envole pour un incroyable voyage. Charlie et les kangourous de Kate Woods avec Lily Whiteley, Ryan Kerr et Rachel House. Après une panne de voiture, Chris, ancien présentateur météo vedette, se retrouve bloqué dans une petite ville reculée d'Australie. Il y fait la connaissance de Charlie, une petite fille aborigène de 12 ans passionnée par les kangourous et qui partageait cet amour des animaux avec son père aujourd'hui disparu. Une amitié improbable va se former. Nightborn également à l'affiche cette semaine. Les vacances de Golo et Ritchie également à l'affiche. Cowboy Bebop ou encore Gorgonia et Cap Farewell également au cinéma. Très bonne semaine ciné à tous.
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2: Bonjour, bonjour à tous. C'est trotteur européen, âgé de 5 ans, n'ayant pas gagné 105 000 euros. Rendez-vous sur les 2150 mètres du prix La Haie les Roses à l'hippodrome d'Anguin à l'occasion du Quintet Plus de ce samedi 25 juillet 2026. La location sera de 53 000 euros et le départ autostart prévu vers 15h15. En tête de notre sélection, le 7, Lovely Wilma, de nouveau confié à Eric Raffin, est toujours au top de sa forme, elle peut l'emporter. Suivi du 4, Leaderboard, pieds nus et idéalement placé derrière les ailes de l'autostart. Le 3, Nina de Vandel, sage, sa place est sur le podium. Le 8, Laurie, le peu à très belle cote, prendre une place dans la bonne combinaison. Et enfin le 5, Lady Bird Genila, sur la lancée de ses deux dernières prestations, elle complétera notre sélection. Une sélection que vous pouvez retrouver sur ma chaîne YouTube Tom Kazak, les pronostics hippiques avec mes dernières minutes. Donc notre choix aujourd'hui, premier le 7, Lovely Wilma. Second le 4, Leaderboard. Troisième le 3, Nina de Vandel. Quatrième le 8, Laurig. Le cinquième le 5, Lady Bird Genila. Le second choix le 12, le 6 et le 11. Et à vous la fortune!
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4: Merci d'être fidèle à Radio Atlantis pour la troisième partie de Flashback jusqu'à 13h. Avec, je vous disais tout à l'heure, un classique du yacht rock. Alors, qu'est-ce que c'est que le yacht rock? Eh bien, c'est un mélange de soft rock, de disco et de soul. Voici donc un titre qui a marqué la carrière de Buzz Scaggs en devenant son plus grand succès en 1976. Il faut dire que le garçon est bien accompagné par David Page au clavier, Jeff Porcaro à la batterie et David Ungate à la basse. Tous les trois, ce sont des futurs membres du groupe Toto. Voici donc extrait de l'album Silk Degrees, Lowdown, pour un bon début de week-end sur Radio Atlantis.

Flashback avec une bien jolie chanson sur Radio Atlantis. C'était le chanteur américain Steve Forbert avec cette pépite qui répond au nom de Song for Katharina, qui est sorti en 1980 sur l'album Little Stevie Orbit. Donc un peu de douceur dans un monde de brut, ce qui ne fait pas de mal au tympan. La suite est quand même un peu plus musclée avec ABBA, un extrait de l'album Voulez-vous en 1979. C'est un titre qui est un cocktail d'Europop, de pop rock et de dance rock avec un refrain qui est très accrocheur et qui a tout pour plaire. Voici Does Your Mother Know sur Radio Atlantis.

0: sur Radio Atlantis avec Goodbye Horses, une chanson qui est devenue célèbre grâce à son utilisation dans le film Le Silence des Agneaux en 1991. À noter que Q Lazarus était chauffeuse de taxi à New York avant de chanter et elle nous a malheureusement quittés en 2022. Voilà, Flashback, c'est terminé pour aujourd'hui. Je vous retrouve jeudi prochain à 19h si tout va bien. 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Je remercie les deux plus fous des gars du bourg de cette radio, Christophe le boss et Emeric le technicien, pour leur soutien sans faille dans la réalisation de cette émission. Bon week-end à tous sur Radio Atlantis. Il va faire très beau sur la Atlantique. Alors profitez-en. Bon appétit si vous êtes à table. Il est 13h. Salut, bye. 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
3: Bonjour à tous, on commence par du cyclisme et de 5 pour Tadej Pogacar sur le Tour de France. Le Slovène s'est imposé en solitaire au sommet de l'Alpe d'Huez, remportant sa 5e victoire d'étape sur l'édition 2026 et confortant son maillot jaune. Et certainement sa 5e victoire finale. Le Français Lenny Martinez prend une belle 2e place, tandis que Paul Sexas conserve sa 4e place au classement général, malgré quelques secondes perdues. Au programme de ce samedi, l'avant-dernière étape avec 171 km entre Bourdoisan et l'Alpe d'Huez, journée décisive pour le podium final. Un mot de basket, c'est la fin d'une aventure mythique en NBA. À 41 ans, LeBron James quitte les Los Angeles Lakers pour rejoindre les Philadelphia 76ers, comme il l'a annoncé sur son compte X. Triple champion olympique et quadruple champion NBA, la légende américaine tentera de ramener Philadelphie sur le toit de la Ligue, un titre qui échappe aux Sixers depuis 1983, avec un contrat de 2 ans pour 8 millions de dollars. C'est l'un des plus gros transferts de cet été dans le championnat nord-américain de basket. Football, le nouveau sélectionneur des Bleus va être officiellement présenté mardi. Sauf improbable retournement de situation, Zinedine Zidane va succéder à Didier Deschamps. L'Italie tient son nouveau sélectionneur. Andrea Pirlo a trouvé un accord avec la Fédération Italienne de Football pour prendre les rênes de la Squadra Azzurra. L'ancien milieu de terrain champion du monde en 2006 devrait s'engager pour 4 ans. Sa mission, relancer une sélection en difficulté après la démission de Gennaro Gattuso, consécutive à l'élimination de l'Italie en barrage de Coupe du Monde 2026 face à la Bosnie-Herzégovine. Enfin, un mot de tennis de table, belle entrée en matière pour Alexis Lebrun au star contender de São José do Campos au Brésil. Le Français tête de série numéro 2 s'est qualifié pour les 8e de finale en dominant le Slovaque Lubomir Pistej en 3-7. Alexis Lebrun affrontera désormais le Taïwanais Yi Xinfeng pour une place en quart de finale. Fin de cette édition, très bonne journée à tous.

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1: Mercredi 29 juillet de 19h à 23h, au départ de la salle Robert Baumé à Barré, enfourchez votre vélo pour découvrir le sentier qui mène à la base de Viro lors d'une balade de 15 à 20 km au crépuscule. Une pause est prévue en chemin, n'oubliez pas votre pique-nique, votre gilet jaune et l'éclairage. Vous pouvez y aller sans inscription. Vendredi 31 juillet, de 19h à 23h, rendez-vous à la Fleurier à Tréfieux et embarquez en canoë pour une balade semi-nocturne sur le Don. Passez un moment suspendu dans un décor bucolique. À partir de 6 ans, pour des enfants accompagnés, vous prévoirez une tenue de rechange et un pique-nique. Les réservations sont obligatoires auprès de l'Office de tourisme de Nozay au 02 40 79 51 51.
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1: Bonjour à tous, à l'affiche cette semaine de la Comédie Française de Martin Darondo et Bertrand Huskla avec Pauline Clément, Laurence Tocqueur, Julien Frison et une palette d'acteurs. Dans 3 heures, Nina dévoile sa première mise en scène à la Comédie Française, mais dans l'agitation des dernières répétitions, rien ne se passe comme prévu. Retard, coup de stress, problèmes techniques et problèmes d'ego secouent la troupe. Pourtant, Nina n'a pas d'autre choix que d'aller jusqu'au bout. Également l'affiche cette semaine sur la route d'Omaha de Cole Webley avec John Magaro et Molly Bale Wright. Ella et son frère Charlie sont réveillés en pleine nuit par leur père. Sans explication, ils les embarquent pour un long voyage sur les routes du Midwest. La fille dans les nuages, un film d'animation version française pour toute la famille de Philippe Rich avec les voix de Louane et Jamel Debbouze. Une plume magique qui rend réel tout ce qu'elle écrit vient bouleverser la vie de Providence, 11 ans, et de son cochon d'Inde Airbag, doté de cet immense pouvoir. Il s'envole pour un incroyable voyage. Charlie et les kangourous de Kate Woods avec Lily Whiteley, Ryan Kerr et Rachel House. Après une panne de voiture, Chris, ancien présentateur météo vedette, se retrouve bloqué dans une petite ville reculée d'Australie. Il y fait la connaissance de Charlie, une petite fille aborigène de 12 ans passionnée par les kangourous et qui partageait cet amour des animaux avec son père aujourd'hui disparu. Une amitié improbable va se former. Nightborn également à l'affiche cette semaine. Les vacances de Golo et Ritchie également à l'affiche. Cowboy Bebop ou encore Gorgonia et Cap Farewell également au cinéma. Très bonne semaine ciné à tous.

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1: Bonjour à tous, on commence par du cyclisme et de 5 pour Tadej Pogačar sur le Tour de France. Le Slovène s'est imposé en solitaire au sommet de l'Alpe d'Huez, remportant sa 5e victoire d'étape sur l'édition 2026 et confortant son maillot jaune et certainement sa 5e victoire finale. Le Français Lenny Martinez prend une belle 2e place tandis que Paul Sexas conserve sa 4e place au classement général malgré quelques secondes perdues. Au programme de ce samedi, l'avant-dernière étape avec 171 km entre Bourdoisan et l'Alpe d'Huez. Journée décisive pour le podium final. Un mot de basket, c'est la fin d'une aventure mythique en NBA. À 41 ans, LeBron James quitte les Los Angeles Lakers pour rejoindre les Philadelphia 76ers, comme il l'a annoncé sur son compte X. Triple champion olympique et quadruple champion NBA, la légende américaine tentera de ramener Philadelphie sur le toit de la Ligue, un titre qui échappe aux Sixers depuis 1983 avec un contrat de 2 ans pour 8 millions de dollars. C'est l'un des plus gros transferts de cet été dans le championnat nord-américain de basket. Football, le nouveau sélectionneur des Bleus va être officiellement présenté mardi. Sauf un probable retournement de situation, Zinedine Zidane va succéder à Didier Deschamps. L'Italie tient son nouveau sélectionneur. Andrea Pirlo a trouvé un accord avec la Fédération italienne de football pour prendre les rênes de la Squadra Azzurra. L'ancien milieu de terrain champion du monde en 2006 devrait s'engager pour 4 ans. Sa mission, relancer une sélection en difficulté après la démission de Gennaro Gattuso, consécutive à l'élimination de l'Italie en barrage de Coupe du Monde 2026 face à la Bosnie-Herzégovine. Enfin, un mot de tennis de table, belle entrée en matière pour Alexis Lebrun au star contender de São José do Campos au Brésil. Le Français tête de série numéro 2 s'est qualifié pour les 8e de finale en dominant le Slovaque Lubomir Pistej en 3-7. Alexis Lebrun affrontera désormais le Taïwanais Yi Xinfeng pour une place en quart de finale. Fin de cette édition, très bonne journée à tous.

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1: 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Passez un moment suspendu dans un décor bucolique. À partir de 6 ans, pour des enfants accompagnés, vous prévoirez une tenue de rechange et un pique-nique. Les réservations sont obligatoires auprès de l'Office de tourisme de Nozay au 02 40 79 51 51. Mercredi 29 juillet de 19h à 23h, au départ de la salle Robert Baumé à Abaré, enfourchez votre vélo pour découvrir le sentier qui mène à la base de Viro lors d'une balade de 15 à 20 km au crépuscule. Une pause est prévue en chemin, n'oubliez pas votre pique-nique, votre gilet jaune et l'éclairage. Vous pouvez y aller sans inscription.
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0: 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Il est 18h.
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2: Bonjour à tous. Situation apocalyptique en Gironde où les incendies continuent de progresser malgré l'importante mobilisation des secours. Plus de 22 000 hectares ont déjà brûlé, une centaine de bâtiments ont été détruits. De nouvelles évacuations ont été ordonnées tandis que les flammes se rapprochent de la métropole bordelaise. Le Premier ministre Sébastien Lecornu a annoncé le déploiement d'un A400M dès ce samedi ainsi que l'envoi de 500 militaires supplémentaires en renfort des sapeurs-pompiers. Le plan blanc a également été activé dans les établissements de santé et l'aéroport de Bordeaux reste fermé. En Espagne, la situation reste très préoccupante. Près de Madrid, un gigantesque incendie a déjà entraîné l'évacuation ou le confinement de 40 000 personnes. Les autorités évoquent une situation très compliquée en raison de vents forts qui continuent d'alimenter les flammes. Selon le préfet régional, de nouvelles évacuations pourraient encore être décidées dans les prochaines heures si le feu poursuit sa progression. Week-end noir sur les routes des vacances, plus de 640 kilomètres de bouchons sont actuellement recensés en France, selon Bison Futé, qui classe cette journée rouge dans le sens des départs. L'axe le plus saturé est l'autoroute A7 en Isère, avec 134 kilomètres d'embouteillage, devant l'A9 dans le Gard, où près de 84 kilomètres de ralentissement sont enregistrés. Les automobilistes sont invités à faire preuve de patience et de prudence. Un premier cas autochtone de chikungunya en France, il a été détecté sur la commune de Saint-Amand-Soult dans le Tarn. Les autorités sanitaires ont lancé une enquête pour repérer d'éventuels moustiques tigres et leur lieu de reproduction. Par précaution, la municipalité a annulé son marché nocturne de producteurs et appelle les habitants à éliminer les eaux stagnantes, à utiliser des répulsifs et à consulter rapidement un médecin en cas de forte fièvre ou de douleur musculaire. Il y a quelques jours, un premier cas autochtone de dengue a déjà été signalé dans le département. Nouveau rebondissement dans l'affaire Jacques Leveugle, cet ancien éducateur de 79 ans mis en examen pour des viols et agressions sexuelles présumées sur 89 mineurs. Entre 1971 et 2023, le parquet de Grenoble annonce que la quasi-totalité des faits est aujourd'hui prescrite. Seules deux victimes pourront être concernées par un procès espéré en 2027. Les enquêteurs ont identifié 79 victimes potentielles, dont 24 ont déposé plainte. Cette affaire relance le débat sur la prescription des violences sexuelles commises sur des mineurs. À l'international, une attaque de missiles russe a tué 10 personnes et blessé des dizaines d'autres dans la région de Kiev, tandis que 5 autres sont mortes à Sovia. Que près du front. En parallèle, des attaques ukrainiennes font déjà au moins 6 morts et 26 blessés dans la région de Kirov, dans le centre de la Russie. Le président ukrainien Volodymyr Zelensky sera attendu mardi à la Maison-Blanche pour un entretien avec Donald Trump. Cette rencontre intervient alors que Kiev cherche à relancer les discussions en vue d'une issue au conflit avec la Russie. Les efforts de médiation américains sont au point mort depuis plusieurs mois en raison de la crise au Moyen-Orient. Les tensions commerciales entre Washington et Bruxelles se ravivent. Donald Trump menace l'Union européenne de nouveaux droits de douane après l'amende de 890 millions d'euros infligée à Google par les autorités européennes. Le président américain dénonce un traitement qu'il juge injuste envers les entreprises américaines et annonce l'ouverture d'une enquête commerciale. Cette sanction vise les pratiques de Google, accusé de favoriser ses propres services au détriment de ses concurrents. On termine avec du cyclisme, avec au programme de ce samedi 171 km entre Bourg-d'Oisans et une arrivée au sommet à l'Alpe d'Huez pour l'avant-dernière étape de cette édition 2026. Elle sera décisive pour le podium final. Au classement général, Paul Sexas est 4e, le français Lenny Martinez 2e hier à l'Alpe d'Huez et 5e. Le slovène Tadej Pogacar, solide maillot jaune à 5 minutes, devrait remporter la victoire finale pour sa 5e victoire. Très bonne journée à tous.

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1: Amis sportifs, bonjour, on commence avec le Tour de France 2026. L'équatorien Richard Carapaz s'est imposé en solitaire lors de l'étape Rennes entre Bourg-d'Oisans et l'Alpe d'Huez, sa deuxième victoire en trois jours. Il assure définitivement son maillot à poids de meilleur grimpeur. Distancé en fin d'étape, le Français Paul Sexas, le grand perdant du jour, il ne sera pas sur le podium dimanche. Sauf accident, le Slovène Tadej Pogacar devrait s'adjuger une cinquième victoire finale. Il rejoindrait Jacques Anquetil, Eddy Merckx, Bernard Hinault et Miguel Indurain dans le club des cinq. Football a quelques jours d'entamer sa campagne de qualification. Ligue des Champions, l'Olympique Lyonnais tient son nouvel avant-centre. C'est l'international belge et ancien Lensois Loïs Openda, prêté pour une saison par la Juventus Turin sans option d'achat. À 26 ans, Loïs Openda espère se relancer après une saison difficile en Italie avec seulement 2 buts inscrits. Du tennis, le Français Quentin Alice a remporté samedi le premier titre ATP de sa carrière après sa victoire en finale du tournoi de Kitzbühel en Autriche face au tenant du titre, le Kazakh Alexander Bublik, en 2-7, 6-4, 7-6. À 29 ans, Alice décroche son premier trophée sur le circuit principal 14 ans après ses débuts professionnels. Succès qui lui permet de grimper virtuellement à la 51e place mondiale. En Formule 1, le Britannique Lando Norris s'élancera dimanche en pole position du Grand Prix de Hongrie. Le pilote McLaren a signé le meilleur temps des qualifications avec seulement 12 millièmes d'avance sur Lewis Hamilton. Charles Leclerc complète le top 3 devant Kimi Antonelli. Max Verstappen ne partira que 6e. Côté français, Pierre Gasly s'élancera de la 12e place tandis qu'Esteban Ocon a terminé 15e des qualifications. Et puis à quelques semaines des championnats d'Europe d'athlétisme qui auront lieu à Birmingham, focus sur la révélation des championnats de France qui se disputent en ce moment même à Albi. Isabelle Black a épaté en série en terminant première avec un chrono de 50 secondes et 47 centièmes. C'est tout simplement le record des championnats de France, une performance qui la propulse au rang de 3e meilleure française de l'histoire sur 400 mètres derrière l'intouchable Marie-Josée Pérec. Fin de cette édition, très bonne soirée à tous.
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3: Bonjour à tous, à l'affiche cette semaine de la Comédie française de Martin Darondeau et Bertrand Huskla avec Pauline Clément, Laurent Stocker, Julien Frison, une palette d'acteurs. Dans 3 heures, Nina dévoile sa première mise en scène à la Comédie française, mais dans l'agitation des dernières répétitions, rien ne se passe comme prévu. Retard, coup de stress, problèmes techniques et problèmes d'ego secouent la troupe. Pourtant, Nina n'a pas d'autre choix que d'aller jusqu'au bout. Également l'affiche cette semaine sur la route d'Omaha de Cole Webley avec John Magaro et Molly Bale-Wright. Ella et son frère Charlie sont réveillés en pleine nuit par leur père. Sans explication, ils les embarquent pour un long voyage sur les routes du Midwest. La fille dans les nuages, un film d'animation version française pour toute la famille de Philippe Rich avec les voix de Louane et Jamel Debbouze. Une plume magique qui rend réel tout ce qu'elle écrit vient bouleverser la vie de Providence, 11 ans, et de son cochon d'Inde, Airbag, doté de cet immense pouvoir. Il s'envole pour un incroyable voyage. Charlie et les kangourous de Kate Woods avec Lily Whiteley, Ryan Kerr et Rachel House. Après une panne de voiture, Chris, ancien présentateur météo vedette, se retrouve bloqué dans une petite ville reculée d'Australie. Il y fait la connaissance de Charlie, une petite fille aborigène de 12 ans passionnée par les kangourous et qui partageait cet amour des animaux avec son père aujourd'hui disparu. Une amitié improbable va se former. Nightborn également à l'affiche cette semaine. Les vacances de Golo et Ritchie également à l'affiche. Cowboy Bebop ou encore Gorgonia et Cap Farewell également au cinéma. Très bonne semaine ciné à tous.
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1: 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Une pause est prévue en chemin, n'oubliez pas votre pique-nique, votre gilet jaune et l'éclairage. Vous pouvez y aller sans inscription. Vendredi 31 juillet, de 19h à 23h, rendez-vous à la Fleurier à Tréfieux et embarquez en canoë pour une balade semi-nocturne sur le Don. Passez un moment suspendu dans un décor bucolique. À partir de 6 ans, pour des enfants accompagnés, vous prévoirez une tenue de rechange et un pique-nique. Les réservations sont obligatoires auprès de l'Office de tourisme de Nozay au 02 40 79 51 51.
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1: Amis sportifs, bonjour. On commence avec le Tour de France 2026. L'équatorien Richard Carapaz s'est imposé en solitaire lors de l'étape Rennes entre Bourdoisan et l'Alpe d'Huez. Sa deuxième victoire en trois jours. Il assure définitivement son maillot à poids de meilleur grimpeur. Distancé en fin d'étape, le Français Paul Sexas, le grand perdant du jour. Il ne sera pas sur le podium dimanche. Sauf accident, le Slovène Tadej Pogacar devrait s'adjuger une cinquième victoire finale. Il rejoindrait Jacques Anquetil, Eddy Merckx, Bernard Hinault et Miguel Indurain dans le club des cinq. Football a quelques jours d'entamer sa campagne de qualification. Ligue des champions, l'Olympique Lyonnais tient son nouvel avant-centre. C'est l'international belge et ancien lensois Loïs Openda, prêté pour une saison par la Juventus Turin sans option d'achat. À 26 ans, Loïs Openda espère se relancer après une saison difficile en Italie avec seulement 2 buts inscrits. Du tennis, le français Quentin Alis a remporté samedi le premier titre ATP de sa carrière après sa victoire en finale du tournoi de Kitzbühel en Autriche face au tenant du titre, le kazakh Alexander Bublik, en 2-7, 6-4, 7-6. À

19 ans, Alice décroche son premier trophée sur le circuit principal 14 ans après ses débuts professionnels. Succès qui lui permet de grimper virtuellement à la 51e place mondiale. En Formule 1, le Britannique Lando Norris s'élancera dimanche en pole position du Grand Prix de Hongrie. Le pilote McLaren a signé le meilleur temps des qualifications avec seulement 12 millièmes d'avance sur Lewis Hamilton. Charles Leclerc complète le top 3 devant Kimi Antonelli. Max Verstappen ne partira que 6e. Côté français, Pierre Gasly s'élancera de la 12e place, tandis qu'Esteban Ocon a terminé 15e des qualifications. Et puis à quelques semaines des championnats d'Europe d'athlétisme qui auront lieu à Birmingham, focus sur la révélation des championnats de France qui se disputent en ce moment même à Albi. Isabelle Black a épaté en série en terminant première avec un chrono de 50 secondes et 47 centièmes. C'est tout simplement le record des championnats de France, une performance qui la propulse au rang de 3e meilleure française de l'histoire sur 400 mètres derrière l'intouchable Marie-Josée Pérec. Fin de cette édition, très bonne soirée à tous.

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0: 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Il est 20h.
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2: Bonjour à tous. Situation apocalyptique dans le sud-ouest où les incendies continuent de progresser malgré l'importante mobilisation des secours. Plus de 22 000 hectares ont déjà brûlé. Une centaine de bâtiments ont été détruits. 167 000 personnes ont été évacuées en Gironde et 30 000 dans les Landes selon le ministère de l'Intérieur. Un total de 1 500 militaires seront mobilisés à partir de ce soir pour lutter contre les incendies qui font rage en France, a annoncé le ministère des Armées dans un communiqué. Le plan blanc a également été activé dans les établissements de santé et l'aéroport de Bordeaux reste fermé. L'année 2026 est déjà la pire jamais enregistrée en France sur le front des feux de forêt. Plus de 69 000 hectares sont partis en fumée au total depuis le début de l'année, soit près du double de la superficie brûlée sur l'ensemble de 2025. Un été marqué par des incendies d'une ampleur exceptionnelle sur l'ensemble du territoire. Week-end noir sur les routes des vacances. Plus de 640 km de bouchons ont été recensés en France selon Bison Futé qui a classé cette journée rouge dans le sens des départs. L'axe le plus saturé, l'A7 en Isère, avec 134 km d'embouteillage devant l'A9 dans le Gard. Avec des ralentissements enregistrés, les automobilistes étaient invités à faire preuve de patience et de prudence. La chanteuse, compositrice et pianiste Marie-Paul Bell est décédée ce samedi à l'âge de 80 ans, des suites d'une longue maladie. Restée célèbre pour son tube La Parisienne, sorti en 1976, l'artiste avait marqué la chanson française par son humour, son élégance et son engagement à travers des thèmes de société. Marie-Paul Bell laisse derrière elle une œuvre singulière qui a marqué plusieurs générations de mélomanes. Et puis un mot du Tour de France 2026, l'équatorien Richard Carapaz s'est imposé en solitaire lors de l'étape Rennes entre Bourg-d'Oisan et l'Alpe d'Huez, sa deuxième victoire en 3 jours. Il assure définitivement son maillot à poids de meilleur grimpeur, sauf accident dimanche, le Slovène Tadej Pogacar devrait s'adjuger une 5e victoire finale. Il rejoindrait Jacques Anquetil, Eddy Merckx, Bernard Hinault et Miguel Indurain dans le Club des 5. C'est la fin de cette édition, très bonne fin de journée à tous.

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1: Bonjour à tous, à l'affiche cette semaine de la Comédie Française de Martin Darondo et Bertrand Huskla avec Pauline Clément, Laurence Tocqueur, Julien Frison et une palette d'acteurs. Dans 3 heures, Nina dévoile sa première mise en scène à la Comédie Française, mais dans l'agitation des dernières répétitions, rien ne se passe comme prévu. Retard, coup de stress, problèmes techniques et problèmes d'ego secouent la troupe. Pourtant, Nina n'a pas d'autre choix que d'aller jusqu'au bout. Également l'affiche cette semaine sur la route d'Omaha de Cole Webley avec John Magaro et Molly Bale Wright. Ella et son frère Charlie sont réveillés en pleine nuit par leur père. Sans explication, ils les embarquent pour un long voyage sur les routes du Midwest. La fille dans les nuages, un film d'animation version française pour toute la famille de Philippe Rich avec les voix de Louane et Jamel Debbouze. Une plume magique qui rend réel tout ce qu'elle écrit vient bouleverser la vie de Providence, 11 ans, et de son cochon d'Inde Airbag, doté de cet immense pouvoir. Il s'envole pour un incroyable voyage. Charlie et les kangourous de Kate Woods avec Lily Whiteley, Ryan Kerr et Rachel House. Après une panne de voiture, Chris, ancien présentateur météo vedette, se retrouve bloqué dans une petite ville reculée d'Australie. Il y fait la connaissance de Charlie, une petite fille aborigène de 12 ans passionnée par les kangourous et qui partageait cet amour des animaux avec son père aujourd'hui disparu. Une amitié improbable va se former. Nightborn également à l'affiche cette semaine. Les vacances de Golo et Richie également à l'affiche. Cowboy Bebop ou encore Gorgonia et Cap Farewell également au cinéma. Très bonne semaine ciné à tous.
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1: Vendredi 31 juillet, de 19h à 23h, rendez-vous à la Fleurier à Tréfieux et embarquez en canoë pour une balade semi-nocturne sur le Don. Passez un moment suspendu dans un décor bucolique. À partir de 6 ans, pour des enfants accompagnés, vous prévoirez une tenue de rechange et un pique-nique. Les réservations sont obligatoires auprès de l'office de tourisme de Nozay au 02 40 79 51 51. Mercredi 29 juillet de 19h à 23h, au départ de la salle Robert Baumé à Abaré, enfourchez votre vélo pour découvrir le sentier qui mène à la base de Viro lors d'une balade de 15 à 20 km au crépuscule. Une pause est prévue en chemin, n'oubliez pas votre pique-nique, votre gilet jaune et l'éclairage. Vous pouvez y aller sans inscription.
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1: Bonjour à tous, à l'affiche cette semaine de la Comédie Française de Martin Darondo et Bertrand Huskla avec Pauline Clément, Laurence Tocqueur, Julien Frison et une palette d'acteurs. Dans 3 heures, Nina dévoile sa première mise en scène à la Comédie Française, mais dans l'agitation des dernières répétitions, rien ne se passe comme prévu. Retard, coup de stress, problèmes techniques et problèmes d'ego secouent la troupe. Pourtant, Nina n'a pas d'autre choix que d'aller jusqu'au bout. Également l'affiche cette semaine sur la route d'Omaha de Cole Webley avec John Magaro et Molly Bale Wright. Ella et son frère Charlie sont réveillés en pleine nuit par leur père. Sans explication, ils les embarquent pour un long voyage sur les routes du Midwest. La fille dans les nuages, un film d'animation version française pour toute la famille de Philippe Riche avec les voix de Louane et Jamel Debbouze. Une plume magique qui rend réel tout ce qu'elle écrit vient bouleverser la vie de Providence, 11 ans, et de son cochon d'Inde Airbag, doté de cet immense pouvoir. Il s'envole pour un incroyable voyage. Charlie et les kangourous de Kate Woods avec Lily Whiteley, Ryan Kerr et Rachel House. Après une panne de voiture, Chris, ancien présentateur météo vedette, se retrouve bloqué dans une petite ville reculée d'Australie. Il y fait la connaissance de Charlie, une petite fille aborigène de 12 ans passionnée par les kangourous et qui partageait cet amour des animaux avec son père aujourd'hui disparu. Une amitié improbable va se former. Nightborn également à l'affiche cette semaine. Les vacances de Golo et Richie également à l'affiche. Cowboy Bebop ou encore Gorgonia et Cap Farewell également au cinéma. Très bonne semaine ciné à tous.

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1: Amis sportifs, bonjour. On commence avec le Tour de France 2026. L'équatorien Richard Carapaz s'est imposé en solitaire lors de l'étape Rennes entre Bourg-d'Oisans et l'Alpe d'Huez. Sa deuxième victoire en trois jours. Il assure définitivement son maillot à poids de meilleur grimpeur. Distancé en fin d'étape, le Français Paul Sexas, le grand perdant du jour. Il ne sera pas sur le podium dimanche. Sauf accident, le Slovène Tadej Pogacar devrait s'adjuger une cinquième victoire finale. Il rejoindrait Jacques Anquetil, Eddy Merckx, Bernard Hinault et Miguel Indurain dans le club des cinq. Football a quelques jours d'entamer sa campagne de qualification. Ligue des champions, l'Olympique Lyonnais tient son nouvel avant-centre. C'est l'international belge et ancien lensois Loïs Openda, prêté pour une saison par la Juventus Turin sans option d'achat. À 26 ans, Loïs Openda espère se relancer après une saison difficile en Italie avec seulement 2 buts inscrits. Du tennis, le français Quentin Alice a remporté samedi le premier titre ATP de sa carrière après sa victoire en finale du tournoi de Kitzbühel en Autriche face au tenant du titre, le kazakh Alexander Bublik, en 2-7, 6-4, 7-6. À 29 ans, Alice décroche son premier trophée sur le circuit principal 14 ans après ses débuts professionnels. Succès qui lui permet de grimper virtuellement à la 51e place mondiale. En Formule 1, le Britannique Lando Norris s'élancera dimanche en pole position du Grand Prix de Hongrie. Le pilote McLaren a signé le meilleur temps des qualifications avec seulement 12 millièmes d'avance sur Lewis Hamilton. Charles Leclerc complète le top 3 devant Kimi Antonelli. Max Verstappen ne partira que 6e. Côté français, Pierre Gasly s'élancera de la 12e place tandis qu'Esteban Ocon a terminé 15e des qualifications. Et puis à quelques semaines des championnats d'Europe d'athlétisme qui auront lieu à Birmingham, focus sur la révélation.

des championnats de France qui se disputent en ce moment même à Albi. Isabelle Black a épaté en série en terminant première avec un chrono de 50 secondes et 47 centièmes. C'est tout simplement le record des championnats de France, une performance qui la propulse au rang de 3e meilleure française de l'histoire sur 400 mètres derrière l'intouchable Marie-Josée Pérec. Fin de cette édition, très bonne soirée à tous.